0: Ferme tes yeux.
1: Ici, avec tout ça à regarder?
0: Ferme tes yeux, s'il te plaît.
1: Oh, Charles, est-ce que c'est beau? Mais tu n'aurais pas dû.
0: Pourquoi pas?
1: Bah, je sais pas, j'imagine que c'est ce qu'une femme doit dire dans un pareil moment.

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J'ai fait un rêve quand j'étais gamin. Tout commence au-dessus de la nature et des champs en Auvergne. C'est fin de l'été, été indien. Les champs sont dorés. Et je suis une espèce d'oiseau de proie. Je suis dans sa vue en tout cas. Et je survole les champs à une haute altitude. Et puis à un moment donné, je vois un petit cabanon de pierre, un truc de paysan où ils laissent leurs outils. Et je me mets à décrire des cercles autour, comme si jamais c'était une proie, comme font les oiseaux de proie, quoi. Et puis, à un moment donné, du coup, je fonds dessus, à toute vitesse. Et au moment de l'impact entre mon bec et le cabanon, d'un seul coup, ça switch et je me retrouve à me voir à la troisième personne en train de tomber au ralenti au-dessus de mon lit.

là, je m'assois au bord de mon lit. Et en fait, dans ma chambre, il y avait une forme de rideau. Il n'y avait pas de porte. C'était une vieille maison en Auvergne. Et de l'ombre de ce rideau se mettait à... Je voyais deux yeux rouges en train de s'illuminer. Et il y avait un énorme chien noir, une espèce de loup chien noir qui sortait. Et qui avançait en marchant doucement vers moi. Et qui s'asseyait juste devant moi avec l'air de se questionner, on fait quoi maintenant ?

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Mauvaise raison de ne pas promouvoir le vélo. Le vélo, c'est lent. C'est faux. En ville ou dans les agglomérations, un cycliste roule en moyenne à 14 km/h, avec toutefois de grandes disparités entre un cycliste jeune 20 km/h et un cycliste moins jeune ou tractant de petites remorques environ 10 km/h. Sur des liaisons de porte à porte en centre-ville ou en proche périphérie, le vélo est en général plus rapide que tous les autres modes de transport. Car, malgré une vitesse de pointe dérisoire, le cycliste n'est peu ou pas tributaire de la densité automobile, des attentes dans les bouchons ou des problèmes de stationnement. Sachez-le. Le vélo est un moyen de transport non polluant, des plus efficaces pour relier un point à un autre en ville. Et d'ailleurs, n'êtes-vous pas plus en forme physique lorsque vous pédalez? Qu'on se le dise.

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Également, préférez manger des produits de saison. Vous les apprécierez d'autant plus que vous n'en consommerez pas tout au long de l'année.

ville? Combien de villes faut-il pour faire un pays? Combien de pays faut-il pour faire une terre? Combien de terres

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0: Mon fils, parle peu. Sois de la classe du caméléon. Observe et sois patient. Si tu as ta main dans la gueule d'un chien, évite de lui donner un coup sur la tête. La force du cheval est réduite par la chaîne, tout comme le taureau suit la corde qui lui tient du nez. Fils, observe toujours. Observe toujours.
1: Ouais, ça c'est propre.
2: C'est propre, c'est net.

circuler à vélo. 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De même, si vous avez derrière votre vélo un siège porte-enfant, n'hésitez pas à coller des bandes réfléchissantes au dos du siège. Elles sont aussi indispensables que l'éclairage de votre bicyclette est obligatoire. En ce qui concerne la protection de votre tête, mettez un casque léger, esthétiquement aérodynamique. En cas de chute, il peut vous sauver la vie.

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10: Bonjour à toutes et à tous, vous qui écoutez ces ondes radio par-delà les montagnes et vallées qui composent cette belle région d'Auvergne-Rhône-Alpes, bienvenue dans cette nouvel épisode de Aura des pâquerettes, l'émission qui quoi déjà ?
11: Écoute, c'est incroyable, insensé, vraiment, assieds-toi, tu vas voir, écoute.
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10: Aujourd'hui, c'est nous, Radio d'ici, qui vous emmenons dans ces belles prairies radiophoniques où cueillir pâquerettes et belles idées. Pour commencer, quoi de mieux qu'une mise en contexte ? Vous êtes aujourd'hui conviés à rejoindre le QG de la crème de marron et de la montgolfière, Annonay en Ardèche. C'est ici que les

0: On s'est mis plusieurs autour de la table pour concocter. Tout seul, on va plus loin et ensemble, on va plus vite. Non, c'est l'inverse.
1: C'est l'inverse.
0: Comme on voulait aller plus loin tous ensemble, et ben on s'y est mis à plusieurs. Donc, on a organisé un événement qui s'appelle 100% électro et qui est donc dédié à la culture électro dans toutes ses formes. Donc, surtout principalement la danse et la musique, bien sûr, à Annonay, capitale du cool. Et donc, autour de la table, une belle tablée d'invités avec Fabien Lelarge, donc directeur de la Maison de la Musique et des Pratiques Amateurs.
1: Bonjour.
0: Et bien sûr aussi, Pierre Tabardel, donc directeur de la SMAC 07.
2: Ben bonjour à tous.
3: En voilà une belle introduction, mais maintenant, il serait peut-être temps de nous dire qu'est-ce que c'est que ce festival 100% électro, même si on imagine qu'il y a un indice dans le titre.
0: C'est de rendre plus accessible la musique électro et de la vulgariser, en tout cas de la rendre au grand public. Et donc oui, la première soirée de cet événement 100% électro sera consacrée à une conférence et à une soirée cinéma à la MJC d'Annonay. Donc c'est un peu une soirée qui illustre le partenariat de l'année entre la MJC et le conservatoire. Donc il y a un spécialiste qui s'appelle Philippe Brodu, que tu vas nous présenter, Fabien.
1: On a cherché un conférencier qui pouvait aborder l'histoire des musiques électroniques sans rentrer dans de la musicologie pure et dure, c'est-à-dire réservée à peut-être une forme d'élite, mais plutôt à un vulgarisateur. Et Philippe Brodu a travaillé pour des grandes marques de matériel musical au niveau international. Il travaille également avec une entreprise française qui est développée dans du hardware, du software, donc des instruments physiques et des instruments numériques. Une entreprise française installée à Grenoble qui s'appelle Arturia. Donc Philippe connaît sur le bout des doigts, on va dire, tout ce qui fait la musique électronique, donc c'est-à-dire la production, mais aussi la réalisation. Il enseigne dans des universités, il intervient dans des BTS audiovisuels. Et il intervient assez régulièrement pour présenter les musiques électroniques, mais un peu sur le biais qu'on attend. Et en fait, là, l'attente, nous, conservatoires, et aussi, je pense, à la MJC, c'est aussi aller à la rencontre, nous, du public, des conférences habituelles que peuvent accueillir la MJC, que nous, on commence aussi à mettre en place sous forme trimestrielle, en vulgarisant les musiques électroniques. Et là, le parti pris, c'est une vision historique, c'est-à-dire la musique électronique est née de création et est née d'instruments. Donc, il va partir des instruments préhistoriques de la musique électronique et va balayer tout le 20e siècle. Donc Philippe Brodu va présenter de manière assez simple mais très riche.
3: On fonce directement à la MJC d'Annonay où se tient cette fameuse conférence tenue par Philippe Brodu sur l'histoire de la musique électronique. Malheureusement, on ne vous délivre là qu'un extrait de la conférence, mais de quoi vous donner une idée de ce qu'il s'y est dit.
4: Je vais vous parler très rapidement de moi, parce que c'est pas le plus intéressant. Donc, moi, j'ai commencé, en fait, en travaillant pour une marque qui s'appelait Imagic, une marque allemande qui avait un logiciel qui s'appelait Logic Audio. Ce logiciel a été acquis par Apple. J'ai donc travaillé pendant 2 ans après avec Apple. Puis, je suis parti dans le home cinéma, qui est ma deuxième passion, hormis les synthétiseurs. Donc ça, c'est quelques personnes avec qui j'ai pu travailler pendant ma carrière. Et en fait, je suis revenu à la musique. La musique, c'était quand même vraiment ma passion. Et je suis revenu dans la musique, j'ai travaillé avec Avid pour Pro Tools, ça a duré 3 ans à peine, et là j'avais l'opportunité de prendre le poste de directeur d'une marque qui s'appelle Korg pour les synthétiseurs, et puis derrière j'ai enchaîné avec Arturia, et donc pendant ces 10 dernières années, puisque je suis récemment retraité, j'ai travaillé pour Korg et Arturia en tant que directeur en France dessus. Alors j'avais toujours une étiquette commerciale sur le front, ça me gênait beaucoup, puisque j'ai toujours fait par passion, et moi je parlais surtout technique, et quand j'avais mes rendez-vous au Japon, ou chez Arturia, qui est une marque française, c'était surtout pour parler développement produit et les chiffres d'affaires, je laissais ça au directeur commercial. Voilà, donc ça, c'était juste pour faire le point dessus. On va parler donc de synthétiseur, de l'histoire du synthétiseur. Déjà, pourquoi ? En fait, c'est intéressant parce que la question, c'est pourquoi on en est là aujourd'hui ? Les instruments que l'on a dans les mains, ils ont tous une histoire. Ils sont pas là par hasard. Donc, on va parler un peu de tout ça et bien sûr, voir ces instruments après rapidement. Et bien sûr, on va parler aussi des artistes qui nous ont amenés aux instruments que l'on a aujourd'hui. Si on a de la techno aujourd'hui, du rap, etc., avec des samplers, tout un tas de choses, c'est qu'il s'est passé des choses avant pour y arriver. Donc, on va parler de tout ça. Alors, Synthétiseur, c'est un mot abstrait pour beaucoup de gens. Peu de gens savent ce qu'est un synthétiseur. Ce matin, je suis allé chez la coiffeuse ici à Nonay, puisque je me suis dit que je suis à peu près présentable pour monter sur l'estrade. Et je lui dis, je vais faire une conférence. Ah ouais, c'est une conférence de quoi ? Sur les synthétiseurs. Pof, la conversation s'est arrêtée. Mais c'est le truc, ça fait peur aux gens, le synthétiseur.

Et pourtant, c'est ça qui est incroyable, c'est que les synthétiseurs sont partout, mais vraiment partout. Dans les musiques de films, vous allumez la radio, vous regardez une série sur Netflix, quoi que vous fassiez, vous entendez en permanence des sons de synthé. Alors, dans les styles de musique, par exemple, bien sûr la musique planante, l'électro, techno, bien évidemment, la synthwave, ça c'est les années 80, donc était couverte de synthé, rock, metal, rap, hip-hop, indie. Alors bien sûr, au cinéma, bien évidemment, la science-fiction, je crois que c'était le premier domaine où on a entendu des sons de synthétiseurs ou d'instruments électroniques, même avant le synthétiseur. Les thrillers, l'action, les drames, les films d'horreur, enfin tout, en fait tous les styles de musique, on a du synthé. Dans les séries télé, je pense à Netflix entre autres, si vous regardez des thrillers sur tout ce qui vient de Scandinavie, en général, on a ce qu'on appelle du droning, c'est-à-dire que c'est même plus de la musique avec des suites mélodiques, c'est juste des charges harmoniques qui se tordent pour poser une ambiance, et plus la personne approche, plus on entend le son qui se tord, qui va donner ce côté un peu dramatique dans le document, et c'est entièrement fait, bien évidemment, au synthé. Alors, science-fiction, on va prendre quelques exemples, et là, ça peut y avoir des choses intéressantes. 1956. Ce fut le premier film où l'on entendait des sons électroniques faits par des instruments qui ne s'appelaient pas encore les synthétiseurs. Et alors là, il y a une chose qui est quand même intéressante. Voilà un arrêt sur l'image, et ça c'est intéressant. Quand ce film est sorti en 1956, Electronic Tonality by Louis et Bébé Baron. C'était parce que le syndicat du cinéma s'était opposé au fait que ce soit marqué « musique ». C'est la première fois qu'il y avait des sons électroniques. Pour eux, c'était juste insensé et c'était pas possible. Ça ne pouvait pas être appelé de la musique. Donc, c'était des sons électroniques qui étaient dessus. Et alors, et qui sont ces personnes, Louis et Bébé Baron? Ben, en fait, c'est un couple et qui, le synthétiseur, n'existait pas encore, pas sous la forme telle qu'on le définit. C'était des petites boîtes électroniques que Louis Baron construisait. Et en fait, lorsqu'ils avaient déménagé, ils venaient du Minnesota. Hein, et quand ils ont emménagé à New York, le cousin de Louis Baron lui a offert le premier magnétophone à bande. Magnétophone à bande qui est apparu en 1931. Aussitôt, ils ont vu l'intérêt de ce qu'ils pourraient en tirer. Son épouse, Bébé, enfin c'est son surnom, aussitôt s'est mise à enregistrer et lui fabriquait des modules et il triturait des sons et il les enregistrait. Et ça, jusqu'au moment où les modules les détruisaient, c'est-à-dire que les condos ne tenaient pas le choc, etc. Ça fondait, ça brûlait, mais ils enregistraient tant qu'ils pouvaient des sons avant que les appareils crament. Voilà, c'était ces gens-là, et c'était leur musique qui était utilisée. Donc la production du film s'est dit, c'est exactement les sons que l'on veut pour la planète interdite, les a contactés, et ils ont fait donc cette musique dans ce film où tout le monde découvrait les sons électroniques. Je continue dans le cinéma. L'ARP 2600, on en parlera tout à l'heure. Power's back. Donc voilà, tous les sons de Star Wars, bien sûr, tous les bruitages sont faits au synthé. Dans un autre style, complètement différent.

avec le Yamaha CS80, le son iconique de Vangelis. Là, on a parlé des films. Donc, vous voyez, c'est quand même amusant. On a vu un premier film où c'était avec des boîtiers électroniques en 1956, avant que le synthétiseur existe. Puis on a vu Blade Runner, où là, c'était du CS80. Donc, les synthés, ça y est, sont bien installés. Là, on est dans les années 77, 78. Mais il y a également les séries télé. Alors, dans les séries télé, comme je vous le disais, on a du droning, on a tout un tas de choses. Et donc, bien sûr, celle-ci. Inspiré d'un groupe qui s'appelle Tangerine Dream et qui a fait redécouvrir le synthé analogique à pas mal de personnes. Une autre, plus récente,

Voilà, donc tout ça pour dire, le synthétiseur nous entoure, on en entend partout, que ce soit à la télé, au cinéma, à la radio, bien évidemment. On en entend partout. Mais alors donc, les synthétiseurs, c'est quoi les synthétiseurs? Donc là, on va en parler. Et on va parler de l'histoire du synthétiseur, puisque là, on a vu un peu une application, ce qui nous entoure. Alors là, on va parler un peu espionnage. On va parler de monsieur Lev Sergeyevich Temrin, plus connu sous le nom de Léon Térémine, qui a conçu le Térémine. Alors, quand je dis Térémine, Etherwave est le vrai nom technique de l'appareil. Hein. Térémine, c'est on lui donne le nom de la personne. Mais comme il avait vendu le brevet sur son nom, chez Moog, sur le catalogue, réellement, c'était marqué Etherwave et pas Térémine. Voilà l'instrument, et ça date de 1954, ce document. Hein, donc...

0: Ayant les yeux écarquillés de Lénine, il présente son invention, le thérémine. Il allume l'instrument, lève les bras comme un chef d'orchestre, et sans toucher à rien, il cueille les notes dans l'espace, dessine une mélodie du futur, fantomatique. Tandis qu'il sculpte l'air, les yeux de Lénine s'éclairent. Le chef de l'État envoûté veut essayer l'invention. Dans cette machine, il voit une révolution. À l'oreille de Termen, il chuchote « Le communisme, c'est le socialisme mélangé à l'électricité ». Lénine envoie l'inventeur génial présenter l'instrument en Russie, à Moscou, Vladivostok, en Sibérie, puis en Europe, et même aux États-Unis. Partout, Termen est chargé de démontrer le pouvoir de l'électricité, mais surtout celui de la Russie et sa supériorité. Le jour, Léon joue l'agent double, pour les soviétiques comme pour les américains, il espionne, et d'un côté comme de l'autre, il en sait trop. Un jour de 1938, deux hommes à l'accent russe entrent chez lui. Un pistolet braqué dans le dos, il l'emmène. Du jour au lendemain, Léon disparaît, sans laisser de traces. Son épouse, ses amis, Clara, tous le cherchent, mais Léon n'est nulle part, évaporé.
1: Donc voilà, donc comme vous avez vu, l'histoire est assez incroyable. Il y a d'ailleurs un livre qui existe, qui raconte vraiment les histoires d'espionnage de Léon Thérémine. Des petites choses à savoir sur cette histoire, pourquoi il s'est mis à faire l'agent double, c'est que à un moment donné, financièrement, il s'est trouvé coincé. Donc il a vendu le brevet du Thérémine à RCA. Et RCA pensait le commercialiser dans les magasins, etc., puisque les salles de concert étaient toujours pleines. Ils se sont dit, quelle belle affaire, etc. Sauf que le thérémine, c'est très dur à jouer, cet instrument. Et donc les gens commençaient à l'acheter, très vite les ramenaient, et les ventes se sont arrêtées là. Et RCA avait fait une avance sur les ventes à Léon Thérémine. Et là, ils lui ont demandé l'argent. Et là, il était complètement acculé financièrement. C'est pour ça qu'il a commencé à faire l'agent double pour se faire payer. Et c'est ce qui lui a coûté le goulag, etc. Sur toute l'histoire. Alors, le thérémine, qui est cet instrument, donc qui travaille avec deux antennes, le principe... Alors, je vais pas jouer du thérémine, parce que je suis en train d'apprendre à en jouer. Et c'est long, c'est un peu comme jouer du violon. Avant que ça devienne agréable musicalement, on se fait mal aux oreilles. Et donc, en fait, on travaille... Le principe du thérémine, c'est qu'il génère un dôme de champ magnétique autour, un champ électromagnétique. Et, en fait, en s'approchant de l'instrument, on va créer, en fait, une interférence qui va générer du son.
2: Cette soirée n'était pas qu'une conférence, puisque le film Drive a été diffusé dans la foulée de la conférence. J'ai d'ailleurs attrapé Gaël Labanti, directeur du festival du premier film à Annonay, dont on vous a déjà parlé dans un autre épisode de Aura des Pâquerettes. Gaël, c'est quoi le film Drive? Pourquoi on en parle aujourd'hui?
3: Alors Drive, c'est, même si le terme est un peu galvaudé, c'est vraiment un film culte quand il est sorti en 2011 et voilà, et en quelques années c'est devenu le classique que l'on connaît, qui est devenu culte en fait par plein d'aspects, de par le brio de sa mise en scène, qui est signé Nicolas Winding Refn, qui est un cinéaste d'origine danoise et qui a voilà, au cours de sa filmo est quelqu'un qui a fait des films formellement et visuellement très très très impressionnants. C'est un film aussi qui vaut pour son interprétation et par ce comédien incroyable qui est Ryan Gosling, qui est peut-être le rôle qui a vraiment lancé sa carrière pour le grand public, avec ce rôle un peu minéral qui fait penser au Alain Delon du Samouraï, dans ce côté charismatique avec une économie de moyens assez incroyable. Et puis c'est un film aussi, c'est pour ça qu'on l'a choisi dans le cadre de cette semaine électro, dont on se souvient de par sa musique, à la fois sa musique originale signée Cliff Martinez, avec ses nappes de synthétiseurs très très très très planantes et enveloppantes, et puis les quelques morceaux de musique utilisés dans le film, notamment ce morceau Night Call de Kavinsky, qui, quand il est sorti en 2010, n'a connu aucun succès. Nicolas Winding Refn l'utilise pour Drive et depuis c'est devenu un morceau culte qui a donné lieu à d'autres versions. Je pense la plus récente étant le remix par le groupe Phoenix et par Angèle, qu'on a pu entendre la cérémonie de clôture des JO. Donc tous ces éléments là, que ce soit la mise en scène, l'interprétation, la musique, font que le film est devenu un film culte.
4: Merci à nos invités de nous avoir rejoints. On est autour de la table avec l'association Matondi.
5: Bonjour.
6: Bonjour.
4: Aloïs et Mumu. Et Alicia.
5: Oui.
4: Coscuelluela.
5: Oui, c'est exactement.
4: De la Baraka à la Chapelle.
5: Tout à fait.
4: Après avoir vu le conservatoire, la maison de la musique donc, et des pratiques amateurs, la MJC, mais aussi la SMAC 07, on poursuit avec Alicia donc, pour la Baraka et l'association M'a-t-on dit. Et en premier lieu, on va parler de ce stage de danse électro, donc organisé en partenariat avec la saison culturelle En Scène, et qui va se passer dans ce magnifique studio de danse, donc la Chapelle.
5: Exactement. Un studio dans lequel la Baraka est installée depuis 2018, donc qui permet de recevoir plein d'artistes en résidence, de faire de chouettes projets aussi avec les acteurs sociaux et culturels de la ville. Et donc là, on se retrouve pour un stage de danse électro avec la compagnie Mazel Fretten, qu'on a pu notamment découvrir au JO 2024, voilà, qui nous ont éblouis, qui sont, voilà, ils ont une énergie très, très, ils sont très énergiques, très précis, et ouais, vachement repérés sur la danse électro. Et donc, on aura, je crois, un membre de la compagnie qui sera là sur 4 jours, de 14h à 18h du 22 avril, du 22 au 25 avril.
4: C'est ça.
5: Et puis, et voilà, donc leur, la danse, enfin, c'est une danse en fait qui a plusieurs influences, du hip-hop, du voguing, de la danse contemporaine. Et c'est vraiment l'occasion, en fait. Alors, on s'est dit que c'était ouvert à partir de 15 ans et que finalement, ça pouvait être intergénérationnel. Donc, en fait, tout le monde...
4: Complètement. Voilà, même, tout même là, on a ouvert à partir de 12 ans parce qu'on a des demandes.
5: Parfait.
4: Donc, ça sera bien. 12 à 77 ans.
5: Ouais. Oui, voilà. En fait, à la Chapelle, parce que l'idée que... Alors, moi, je travaille pour Abou Lagra et Nawal Aït Benalla, qui co-dirigent la compagnie La Baraka. Et vraiment, la volonté du lieu, c'est de la Chapelle, de la Baraka, c'est d'avoir... un lieu d'émancipation, de liberté et d'expression.
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2: Exercice très dur, radiophoniquement, de faire se représenter la danse avec de l'audio. Mais ce que l'on peut faire, c'est vous faire entendre un retour d'expérience de Émilie, danseuse à Annonay, que l'on a croisée au détour d'une pétanque électronique. Alors oui, on vous en reparlera plus tard, hein, ne vous inquiétez pas. Émilie, c'était comment alors ce stage de danse ?
9: Alors ça a commencé mardi, et en gros c'était 4 fois 4 heures de travail, enfin... plus une petite représentation à la fin, avant le spectacle de la compagnie Mazel Fretten, qui est une compagnie de danse électro de ouf, extrêmement énergique et frénétique et monstrueuse. Et du coup, nous, on a travaillé sur ce petit spectacle qui a été chorégraphié par, par Max, notre prof, qui était mais vraiment un pédagogue et un danseur incroyable. Le groupe était trop cool.
10: Et vous étiez combien ?
9: On était 12 et un groupe super mixte avec plein de personnes différentes, des qui pratiquaient la danse déjà et d'autres qui pratiquaient pas du tout, des hommes, des femmes, plus âgés, moins âgés. Et en fait, c'était le bonheur. J'ai l'impression qu'on était tous trop contents de faire ça. En tout cas, moi, c'était vraiment mon cas.
10: Et la relation à la musique électro dans le spectacle que vous avez monté avec le groupe de 12, c'était cool aussi, cette relation à la musique pour vous danser ?
9: C'est essentiel. En fait, notre prof nous a constamment dit qu'il fallait qu'on écoute la musique. C'est un point de repère, en fait. C'est pas forcément possible de danser bien et de se caler sur les autres. C'est vraiment, faut être focus et écouter la musique pour se repérer dessus, les mouvements, compter constamment, quoi. Parce que, en fait, quand on danse, on est à la fois seul et en groupe. Et on est seul dans un groupe et c'est comment est-ce qu'on gère notre corps avec la musique et qui va compter et qui va faire le spectacle, qui va faire l'effet de groupe, quoi.
10: Merci beaucoup, Émilie.
9: Eh bien, merci.
4: C'est le moment de passer donc à la dernière journée de cet événement 100% électro. Puisque le samedi 26 avril,
11: oui, un truc
4: sur
11: ouf.
4: La soirée...
11: une pétanque électro.
4: Et voilà, c'est l'open air de M'a-t-on dit.
12: Ah non, mais M'a-t-on dit, ils sont forts. Hein. Alors là...
4: Donc c'est le concept de pétanque électro. Alors Aloïs, Mumu, qu'est-ce que ça va être ?
13: Qu'est-ce que c'est une pétanque électronique ?
14: Eh bien, on peut laisser libre cours à notre imagination, mais tout simplement, on va investir le parc Saint-Exupéry. C'est le parc qui est à côté du lycée Boissy d'Anglas.
12: Et à côté de la bibliothèque, oui.
14: Oui, mais bon, c'est parce que c'est un parc qu'on a beaucoup squatté quand on était au lycée. Voilà.
4: Oui. Des réminiscences.
14: Et du coup, on va investir ce parc et proposer 8 heures de DJ set avec 4 artistes différents qu'on pourra vous présenter après. Et le but, c'est que les gens puissent venir danser, chiller. Il y aura aussi une buvette et une petite restauration. Et puissent venir jouer aussi à la pétanque avec la musique électronique derrière.
12: Mais alors, voilà. Pas que la pétanque, on peut apporter tout ce qu'on veut, les boules, les molkies, les transats aussi. on vient avec...
7: Ouais, c'est ça, l'idée, c'est de proposer une après-midi assez ouverte. Pour revenir sur d'où est venu le pétanque électronique, parce que c'est quand même assez original, on va quand même éclaircir et dire la vérité. La vérité vraie, nous sachons. C'est une idée de Fred Aboura. On en discutait pas mal avec notre camarade de la SMAC 07. Il avait imaginé une journée autour de la musique électronique et de la pétanque où les gens pourraient venir boire l'apéro, jouer à la pétanque et se trémousser sur de la techno. Et du coup...
12: Se trémousser, danser, si on a bien écouté le stage.
7: Oui, danser. Danser, expérimenter, performer sur un terrain de pétanque au final. Et du coup, lors de la mise en place, l'organisation de cet événement, on nous a invités à Matondi à venir mettre en place, proposer
4: ce... On s'est dit qui le plus compétent pour organiser une pétanque électronique.
7: Effectivement, et on s'est dit, punaise, une pétanque électronique, ça c'est bien, ça colle bien avec Matondi, donc c'est bien rigolo. Donc effectivement, ça s'appelle pétanque électronique, c'est sur un terrain de pétanque, mais évidemment que c'est pas uniquement la pétanque, vous pouvez jouer au molki, vous pouvez jouer...
12: Et les boules de pétanque ne sont pas raccordées au système électrique, rassurez-nous.
7: Non,
14: évidemment. Ce sera la prochaine édition.
7: J'allais dire apportez vos casques, mais non, ça sera évidemment en toute sécurité.
14: Oui.
7: Et ça sera pas la pétanque sur le dance floor.
12: Alors c'est le samedi 26 avril, c'est toute l'après-midi, même la soirée, ça commence à midi.
4: À partir de midi, ouais.
12: Voilà. Et ça finit à 20h peut-être, ou plus si affinité.
14: Quoi, avec les 4 artistes, c'est de proposer une progression. Et donc à midi, on commence avec de la dub au soleil, parce qu'il y aura du soleil, on y croit. voilà, et après on continue du coup avec DJ Groove Selector, où c'est un peu un pêle-mêle disco, électro, sunshine. Et on finit avec 2 artistes féminines qui viennent toutes les deux de Lyon. Donc on a Eurydice, où c'est de la trance, c'est assez original. Et ensuite, Fatih Boum Boum, que vous avez déjà pu découvrir soit le 8 mars à la Féministeuf, soit sinon au nid du festival en février.
2: Une fois les platines posées, il ne manquera plus que les boules de pétanque pour s'assurer une véritable pétanque électronique. Nous sommes allés sur place pour en savoir plus. Nous avons pu poser la fameuse question que tout le monde se pose en voulant jouer à la pétanque. Comment qu'on fait pour gagner ?
11: Étudier le terrain.
15: Étudier le terrain ?
11: Et travail bien préparé, à moitié fait.
16: Alors franchement, à la pétanque, c'est le Ricard. Je te jure que plus je bois du Ricard, meilleur je suis. Mais vraiment, à la fin, quand je commence à être un peu faite au Ricard, je suis, mais je pourrais faire les championnats de France.
11: Ah ouais,
16: ah mais
11: okay.
16: C'est assez déroutant. En tout cas, sur plein de gens, c'est comme ça que ça fonctionne. Bon, c'est pas pour rien.
11: Malheureusement, aujourd'hui, vous ne me proposez pas du Ricard.
16: Non, on n'a pas le droit.
11: Mais la bière fera sûrement une très bonne alternative.
16: En tout cas, pour le Molki, je pense que c'est avant tout viser un chiffre et se dire qu'on aura celui d'à côté.
11: Finalement.
16: Merci. Avec plaisir.
17: Clairement, il y a une règle à la pétanque, c'est que tu as un pied qui a le droit de bouger un peu, tu vois.
11: Ah oui.
17: Donc tu te rapproches progressivement, oui. Comme au basket, et tu vises. Je suis très très mauvais à la pétanque, okay. Objectivement, je suis très mauvais.
11: Mais finalement, ça reste une stratégie comme une autre.
17: Ça reste une stratégie comme une autre, et t'as le droit de lancer comme tu veux. Donc je lance comme au basket. Ce qui énerve les autres, ça fait monter la pression, et potentiellement, je peux gagner 2 points.
11: Avec les deux mains.
17: On a le droit de faire ça. Oui, t'as le droit de lancer comme tu veux, il n'y a pas de lancer réglementaire.
11: Tout à fait.
17: C'est vraiment dans les règles officielles, on a regardé.
11: Ok.
17: Parce qu'on était tellement nuls qu'il fallait qu'on connaisse la règle.
11: Et c'est quoi finalement votre relation à l'adversaire ? Comment est-ce que vous arrivez à le déstabiliser peut-être ?
17: Principalement, on est basé sur l'humiliation.
11: Ah, oui.
17: C'est-à-dire que si on marque un point d'une manière absolument biscornue, on les lâchera pas avec ça.
11: Voilà.
17: Jusqu'à ce que moralement ça craque en face, okay. Ou que ça prenne trop de bière.
11: Très bien.
17: Généralement, on peut gagner 4-5 points. Sur 12, on est déjà content.
11: Oui. Merci beaucoup, monsieur.
17: Il n'y a pas de quoi.
18: J'essaye de ne pas faire 3-0 d'affilée.
4: Moi, je donne des coups de boule sur je lâche une pétanque sur les orteils de mes adversaires.
17: Et moi, je paye des coups à mes adversaires, comme ça, ils sont ronds, okay. Comme les boules.
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12: Et on va continuer avec Pierre Timbardel.
4: Et donc, tu vas nous présenter la programmation de cette soirée électro de la SMAC 07.
21: Oui, qui va être la conclusion.
4: Ouais, ouais, ouais. Quasiment, c'est avec vous.
21: Cette semaine consacrée à l'électro. Et justement, pour être au diapason avec tout ce qui s'est passé dans la semaine, avec la diversité de l'électro, en fait, qui va être exposée, puisque à travers conférences, cinéma, c'est tous les spectacles. Et puis, ces belles après-midi qui vont être partagés autour de la musique. On a voulu terminer qu'une programmation qui va parler de cette diversité de la musique et en même temps avec des artistes qui sont redoutablement efficaces sur scène. Mmh. Donc il y a deux artistes, plus une troisième surprise, mais De Laurentiis qui va ouvrir la soirée. Alors De Laurentiis, c'est une musicienne qui s'est formée d'abord plutôt sur le jazz et qui s'est complètement fondue dans la musique électronique avec une vraie fascination pour les machines et ce qu'elles peuvent apporter. Et c'est une personne qui se présente aussi comme synesthète. Vous savez, c'est les gens qui associent des couleurs et des sons. Il a beaucoup travaillé sur cette thématique-là. Elle a fait un album magnifique qui a, je crois que c'est en 2022 ou 2023. Elle a travaillé sur le lien entre musique classique et musique électronique. Elle a adapté du Ravel, du Satie, du Massenet. Et c'est vraiment une musique de très belle facture. Et ce qu'elle fait, c'est qu'elle raconte un peu comme des histoires avec sa musique. Et en même temps, il y a de la puissance. Et ça nous amène complètement dans la danse. Et là, son dernier album, Musicalisme, ben c'est ce qu'elle va jouer sur scène à la Presqu'île. Donc à partir de 22h, ce que j'ai pas précisé, comme c'est une soirée électro, on a choisi de la mettre un peu tardive. Et que chacun soit déjà bien dans l'ambiance.

0: Très très heureux d'accueillir cet artiste-là.
1: Et en tout cas, ça ouvre la palette des musiques électroniques sur une esthétique qu'on connaît, enfin en tout cas qu'on associe moins aussi aux musiques électro, où on est plus dans du boom-boom, comme tu disais. Là, on est vraiment sur une autre forme, même vocale parfois.
0: Oui, il y a de la voix. Ouais. Et alors, il y a un exemple pour montrer son ouverture d'esprit. Elle a travaillé sur l'album de Isabella Gianni qui a été fait il y a 2-3 ans avec Gaëtan Roussel et Obispo. Mm-hmm. Ça veut dire qu'elle est vraiment capable, et elle a aussi fait la création de son dernier spectacle au Transmusical de Rennes, qui est quand même le temple de la musique actuelle et de la création en musique d'aujourd'hui. Donc c'est quelqu'un qui n'a pas les œillères et qui va pouvoir nous faire profiter d'une très belle musique électro. Et puis en deuxième partie, c'est Farfacid.
1: Ouais.
0: Je crois bien qu'il est local. Moi, je ne le connais pas personnellement, mais il me semble qu'il a des attaches à donner, qu'il a grandi par là. C'est une musique qui a des points communs avec celle de Laurentis, dans la mesure où il a un style relativement large et il va aller dans plein de palettes de musique. Par contre, c'est... Pour le coup, ça envoie. C'est très sautillant. Il y a un côté sautillant. Je pense que les gens vont se retrouver à faire des petits bonds tout le temps, toute la soirée. C'est extrêmement enlevé. Il a une grosse, grosse énergie. Et je crois que ça fait une dizaine d'années qu'il fait ça maintenant. Il commence à beaucoup tourner. Mm-hmm. Et donc, nous sommes très heureux d'avoir à la fois le local de l'étape, mais qui revient après un grand tour à l'extérieur et qui va pouvoir démontrer ici tout son talent.
2: C'est notre projet.

0: Merci à toutes et à tous les invités qui sont intervenus dans cet épisode, petit épisode de Au ras des pâquerettes sur le festival 100% électro à Annonay. Et merci à vous d'avoir écouté cette émission réalisée ce mois-ci par Radio D'ici, à cheval entre Saint-Julien-Molin-Molette dans la Loire et Annonay en Ardèche. Vous pouvez retrouver sur le site internet de la Fédération Aura FM l'épisode en podcast et toute la setlist des morceaux utilisés dans cet épisode spécial électro. Bonne soirée ou bonne journée selon le moment où vous nous écoutez sur les ondes de nombre de radios de Aura FM.
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est un océan qui se soulève. Au cœur de ces vagues résonne ce qui fait de nous des êtres vivants. Écoutons déferler cette écume. Et nous partons cette semaine sur le pourtour méditerranéen. Cet été 2023 fut le plus chaud jamais enregistré sur la planète, selon différents bureaux d'études. Et pourtant, en certains endroits, l'accès à un littoral libre et gratuit s'érode. La Méditerranée est particulièrement concernée par cette privatisation multiforme qui voit des bandes de sable, ou parfois même des plages entières, accaparées par ceux et celles qui espèrent faire profit de ces espaces fragiles, ou veulent simplement se les approprier. Vous écoutez l'épisode 3 de l'Actu des Oubliés. Il s'intitule « Reclaim the Beach ». Et nous partons d'abord au Liban, où une coalition d'organisations baptisée Coast for All, la côte pour tous, a lancé une mobilisation juste avant l'été contre les constructions illégales qui détruisent le littoral libanais et interdisent l'accès à la mer. Johanna Hamour, directrice adjointe de Nahanou, asso de protection de l'espace public et l'une des 8 organisations de la coalition, confie à L'Orient le Jour. Il y a de plus en plus d'empiètements sur nos plages publiques. C'est notre droit, c'est notre terre. Pourtant, des hommes politiques achètent des terrains adjacents aux plages et en restreignent l'accès, ce qui est illégal. Début juin, une manifestation se tient à Kfar Abida, où un chantier vient d'être arrêté sur décision judiciaire grâce à l'initiative de la coalition La Côte pour Tous. Ici, les immeubles sont si nombreux qu'on peine à voir la mer. Un terre-plein artificiel avance dans la mer. Certains bungalows sont déjà debout. Les pelleteuses à l'arrêt et les sacs de sable, entassés derrière des barrières rouillées, témoignent de ce qui se préparait, un projet de station balnéaire. Et une fois construit et mis en route, la privation totale de la plage aurait été à portée de main. C'est ainsi que des fractions de territoires côtiers échappent régulièrement aux Libanais et aux Libanaises. La loi interdit pourtant toute construction sur le domaine public, donc sur la plage. Le problème étant de la faire appliquer. Les passe-droits exceptions sont monnaie courante, avec soupçon de corruption à la clé. Bien souvent, l'édifice est construit sur un terrain adjacent, légalement, puis empiète de plus en plus sur la côte. Dans la manif, Paola Rebeis s'insurge. Le littoral est gratuit, on devrait tous y avoir accès. En aucun cas, les plages ne doivent être privatisées. C'est du vol. Mohamed Ayoub, directeur de Nahanou, a participé à la cartographie des infractions repérées sur l'ensemble du littoral libanais. Il explique à France 24 « Le Liban est bordé par 220 km de côte. Nous sommes situés en bord de mer, mais nous ne pouvons ni voir la côte, ni marcher sur la côte. » Le droit libanais dit pourtant, selon une loi datant de 1925, que les plages de sable et de rochers sont dans le domaine public et qu'il est illégal de construire quoi que ce soit dessus.

La situation actuelle découle de l'accaparement des terrains durant la guerre civile, entre 1975 et 1990. Le chaos ambiant a permis à certaines familles de s'installer et de privatiser des portions de plage. Depuis, loin de mettre en place une récupération des terres côtières, l'État est plutôt peu regardant sur un phénomène qui continue de grignoter le littoral. Et bien évidemment, les 20% de plages qui demeurent accessibles gratuitement sont aussi les plus polluées, celles notamment où se déversent les eaux usées. À Damour, à 20 km au sud de Beyrouth, une clôture sépare la plage en deux. D'un côté, la plage publique, sauvage et jonchée de détritus. De l'autre, un espace propre où sont installés parasols et fauteuils blancs. 8 euros par personne pour y accéder, c'est déjà une petite fortune dans un pays ruiné par une classe politique malhonnête et incompétente, où le salaire minimum des fonctionnaires n'atteint même plus 100 euros. À Amchit, cette fois au nord de la capitale, Nanou lutte aux côtés des habitants et des habitantes contre la construction d'une villa, autorisée par les autorités. La plage en contrebas abrite un phoque moine, espèce classée sur la liste rouge de l'Union internationale pour la conservation de la nature. Autrefois abondants dans la Méditerranée, les phoques moines ne sont plus que quelques centaines, repoussés par la pression démographique et les activités humaines jusque dans des grottes isolées. Celle dans laquelle le phoque d'Amchit vit désormais pourrait s'effondrer si la villa venait à être construite. Alors, pour renverser la tendance, Nanou et les opposants au projet exigent désormais que la zone soit classée réserve naturelle. Et l'espoir est permis. Les victoires s'enchaînent pour la jeune coalition, depuis celle d'Abou Ali, qui avait inauguré l'alliance entre les différentes assauts. À ce moment-là, les propriétaires d'une maison construite à même le sable il y a plus de 50 ans avaient tenté de dresser un mur pour empêcher le passage sur la plage. L'une des activistes confiait à France 24, les propriétaires ont d'abord fermé l'accès à la plage depuis la route, puis ils ont construit un mur pour empêcher les gens d'y accéder. Nous, on a cassé le mur et on a rouvert l'accès. On ne savait pas s'il y avait des investisseurs, mais l'été dernier, ils ont commencé à faire de petites installations pour transformer le chalet. Ils ont ramené un grand réservoir d'eau, démarré des travaux. Ces indices nous ont fait comprendre qu'un projet de privatisation de la plage était en cours. Alors on a porté plainte auprès de la municipalité avec d'autres assos, et ça a fonctionné. Le ministère des Travaux Publics a décidé que le bâtiment devait être détruit. Depuis, les activistes de Cost for All alertent sur un nombre croissant de projets illégaux. Se faisant connaître, les assos reçoivent de plus en plus d'alertes sur des projets de remblai ou de construction, et leur détermination parvient régulièrement à faire stopper les travaux, voire à obtenir des ordres de démolition du ministère. L'enjeu pour les années à venir, c'est que ces récupérations deviennent concrètes et qu'elles se généralisent.

L'occupation privative du littoral, c'est une véritable culture en Italie. Sur le pourtour de la botte, les parasols de couleurs différentes s'entassent au gré des dizaines d'établissements balnéaires, des restaurants et des bars qui occupent le sable. Sur presque 7500 km de côte, c'est plus de la moitié des plages qui sont privées, et jusqu'à 90% par endroit. Le sable d'ailleurs est parfois parfaitement invisible, tant il est recouvert de terrasses en hauteur, de courts de tennis ou creusés par les piscines installées à 20 mètres des vagues. Selon l'ISPRA, l'Institut supérieur pour la protection et la recherche environnementale, l'Italie perd 5 km de côte naturelle par an, enfouie sous le béton et artificialisée, avec tout ce que cela engendre en termes de destruction des écosystèmes et de risques d'inondations dévastatrices. Pour autant, face à ce mur des usages sociaux, un collectif tente de faire apposer le sésame spazia libera et permettre l'accès gratuit à un nombre croissant de plages. Conomal est une initiative nationale qui vient d'obtenir une grande victoire. Après 20 ans de lutte, la plage de Cabo Marina est désormais libre d'accès. La longue lutte est avant tout une affaire de sensibilisation de la population, trop habituée à être privée d'une majorité du littoral. Car même hors saison, les propriétaires ferment bien souvent leurs grilles et la plage est tout simplement inaccessible. Stefano Salvetti, militant de Conomal à Gênes, confie à Reporter « On communique beaucoup sur les réseaux et on fait de la sensibilisation, surtout auprès des jeunes. Il faut un changement culturel. Les gens doivent partir du fait que la plage est un bien public. » Et ce n'est guère chose facile. Ceci dit, pour les militants et les militantes de Conomal, une opportunité vient à point nommé. Les 12 166 concessions qui jalonnent le littoral italien sont pour la plupart renouvelées automatiquement, et pour une bouchée de pain. Une pratique qui va à l'encontre des lois européennes sur la libre concurrence. Aussi étrange que cela puisse paraître, c'est la loi du marché qui va peut-être offrir l'occasion de rebattre les cartes. Le 1er janvier 2024, l'Italie est sommée par l'Union européenne de remettre en jeu toutes les concessions pour les soumettre à des appels d'offres. Le but de la directive Bolkestein à l'origine de ce grand loto n'est évidemment pas la libération du littoral. Mais l'effet collatéral pourrait être intéressant, selon Stefano Salvetti. Jusque-là, si j'obtenais un bout de plage libre, c'était seulement sur le papier, car il y avait une concession balnéaire qui l'occupait et qui se perpétuait à l'infini. Finalement, avec la Bolkestein, on arrive au terminus. À la condition d'obtenir que le cadre des futurs appels d'offres permette aux assos et coopératives sans but lucratif d'y participer, et que le coût écologique et social soit pris en compte dans la distribution des concessions. Plus au sud, à Naples, le collectif Mare Libero s'est lui aussi réuni tout au long de l'été pour faire du bruit. 200 mètres de plage libre sur 27 km de côte, c'est juste invivable, surtout lorsqu'il faut traverser une portion privée pour accéder à la plage publique et que parfois le portail est tout simplement fermé. Mario, à l'initiative du groupe, explique. Pour une simple baignade dans une mer qui est à nous, une famille doit dépenser 100 euros. Il y a beaucoup à faire pour reconquérir ce droit qui a été piétiné. Alors, les militants et militantes installent une plage en plein centre-ville et vont jusqu'à défiler sur la plage privée.

0: De l'autre côté de la mer Adriatique, en Grèce, le phénomène n'en est pas encore à ce stade, mais l'occupation du littoral par des exploitants touristiques inquiète. Près d'Athènes, la précarité revêt un aspect nouveau ces dernières années. L'impossibilité pour les plus modestes de se trouver une place sur le sable ou d'avoir accès à l'eau en pleine canicule. Ainsi, sur la plage de Kalamaki, au sud d'Athènes, l'écrasante majorité du sable est recouverte de transats colorés et moelleux, parfois peu occupés, dont la location s'élève de 30 à 50 euros la journée, voire 70 pour un transat en première ligne de l'estran. Entre ces derniers et la mer, une dizaine de mètres constituent à la fois l'unique point de passage pour se déplacer sur la plage et le seul espace libre où s'installer gratuitement. On écoute Marietta, habitante d'Athènes et membre du collectif Altai, qui lutte pour l'espace public et contre la gentrification dans la capitale grecque.
1: C'est quelque chose de très difficile de combattre parce que la Grèce dépend des touristes, parce que le développement touristique est très important pour l'économie, par exemple, des zones qui sont près de la mer. Ce sont les plus belles plages qui sont toujours privatisées. Par exemple, nous avons le Club Med. Partout en Grèce, ils ont pris toutes les plages, toutes les belles plages, ils les ont privatisées. On ne peut pas y entrer, on ne peut pas y passer. Et il y a des déchets partout. C'est ça le problème.
0: Ailleurs, sur l'île de Paros, par exemple, il arrive même que les bars et les restos dressent des clôtures pour réserver la baignade à leur clientèle. Sans compter sur la musique, parfois assourdissante, qui ne laisse place à rien d'autre qu'au tourisme de masse. Kostas Skiadas, natif de Paros, confie à Reporter « Chaque fois que je viens ici, ça me brise le cœur. Je n'en reviens pas de ce qu'ils ont fait. Ils ne respectent rien. Vous voyez là-bas, les chaises longues sont presque dans l'eau, alors qu'ils devraient respecter une distance de 5 mètres. » Pour accéder de ce côté de la plage, il faut payer plusieurs dizaines d'euros. Mais pourquoi devrais-je payer pour quelque chose qui est censé être gratuit ? Le mouvement des serviettes, comme les médias grecs l'ont surnommé, est parti de l'île de Rhodes, où le collectif Parasol organise des conférences de presse dès le mois de juin, en listant toutes les privatisations illégales du littoral de l'île. Très vite, l'initiative gagne l'archipel des Cyclades, en particulier l'île de Paros, puis il enfle jusqu'aux banlieues d'Athènes. Agalos Pagalidis, retraité du bâtiment, explique ainsi comment il mène la désobéissance civile en squattant avec ses potes la terrasse d'un resto. Avec le tourisme de masse, certains Grecs aux faibles revenus sont considérés comme des citoyens de seconde catégorie, n'ayant droit ni aux vacances, ni même à la baignade. Cette initiative pour défendre des plages libres d'accès s'apparente à une lutte des classes, avec d'un côté les défenseurs des serviettes, qui n'ont pas les moyens de payer un set de transat pour deux jusqu'à 100 euros la journée, et de l'autre, les plagistes, qui gagnent des millions chaque été sans même avoir d'autorisation. L'accès à la mer est pourtant protégé par la loi grecque, il est même inscrit dans la Constitution. La loi a cependant changé en 2020, relevant à 50% la part des plages qui peut être louée par la municipalité. Bien souvent, comme le rapportent certains élus locaux, les propriétaires outrepassent les concessions accordées par la commune, et l'envahissement du domaine public demeure impuni par les services de police. Elias Petrakis, un des membres du mouvement, affirme un reporter. Au début de la saison, nous nous sommes rendus compte que plusieurs entrepreneurs qui avaient des centaines de chaises longues et de parasols sur la plage n'avaient en fait pas de permis, et que d'autres occupaient des fois 10 fois plus d'espace que ce à quoi ils avaient le droit. Il est donc évident que l'État ne contrôle pas la situation. C'est pourquoi nous voulons faire pression. À Paros, des actions symboliques d'envahissement des plages ont donc été menées à partir du 23 juillet. L'idée, faire le plus de bruit possible pour se visibiliser, se réapproprier l'espace collectivement. Les manifs sur la plage défilent entre les transats, couvrent la musique idyllique des restos et gâchent la vue aux touristes, qui parfois même quittent la plage, excédés qu'on puisse troubler leurs vacances. Damiano Gavalas, membre de la coordination du mouvement, confie. L'action dans le parc de Paros est importante et symbolique, notamment en raison de l'histoire du lieu. Un autre manifestant lâche. Être sur un transat, c'est aussi dire « Regardez-moi, je suis à Paros et j'ai de l'argent. Ces gens-là ne viennent pas de Paros et nous imposent ça partout. C'est de la folie. » Et du côté nord de l'île, les actions ont payé. Sur la plage Santa Maria, classée Natura 2000 et envahie justement le 23 juillet, les centaines de transats et de fauteuils ont été repoussés. Il ne demeure qu'une vingtaine d'entre eux, cloisonnés près de l'hôtel.

0: Shopping Sanaviers.
1: Alors, le mouvement fait tache d'huile. À Corfou, Mykonos, Naxos ou Santorine, près d'Athènes ou de Thessalonique, ou encore en Chalcidique, on manifeste sur les plages. La lutte prend également la forme d'une vigilance accrue sur les comportements des propriétaires. À Paros, une carte en ligne est mise en place par le collectif pour répertorier les plages colonisées par les transats payants. C'est aussi l'impact sur l'écosystème qui est dénoncé, comme en témoigne une manifestante de Paros. La plage, c'est pas fait pour construire des restos. Toute plage est un écosystème.
2: Il y a toute une activité de sport de la mer très très très intense. Il y a des gens qui font partout du ski, du sacré de circonstances vraiment pas favorables pour les animaux sauvages. Dans le sable, il y a les nids des tortoises, par exemple. On ne peut pas les voir parce qu'ils sont bien cachés. Il faut toujours les marquer. Là, il y a beaucoup de tortoises. Il y a une organisation, Archelon, qui font la surveillance, qui marque les nids, essaye de protéger. Mais c'est toujours, ils sont toujours encerclés par des gens et par des chaises. Et des chaises vraiment très grandes. On utilise aussi des chaises très grandes. Ce n'est pas quelque chose de discret. On a envahi vraiment les plages.
1: Ainsi, aux trois falaises sur l'île d'Ios, le collectif Save Ios dénonce qu'un hôtel de luxe appartenant à un homme d'affaires grec a illégalement ouvert une route pour déraciner et incendier des buissons afin d'édifier des clôtures renforcées, empêchant ainsi la population d'accéder au littoral et coupant les sentiers de randonnée. Après 2 jours à se faire harceler par des militants, la police consent à se rendre sur place et à faire stopper le chantier. Au fur et à mesure des semaines, le mouvement commence à se coordonner à différents endroits, à déplacer des transats à la barbe des exploitants, à saboter des panneaux ou des parasols. Le laisser-faire de l'État et l'impunité des entrepreneurs du littoral est mis en cause, à tel point que début août, c'est le ministre de l'économie lui-même qui réclame davantage de contrôle des installations illégales sur le littoral. Lakis Lazopoulos, acteur grec interrogé par le journal Le Soir, commente. Les citoyens ont fait ici quelque chose de nouveau. Ils se sont regroupés, organisés et sont allés sur les plages exiger qu'elles redeviennent libres et gratuites. Dès lors, semble-t-il, les contrôles et les amendes contre les installations illégales augmentent. La lutte continue de plus belle et les raisons de la colère dépassent désormais les plages. Car finalement, le problème de l'occupation n'est pas seulement dans l'aspect légal ou illégal des installations. La problématique profonde, c'est celle du tourisme de masse. Une habitante de Paros écrit ainsi. Nous aimons les charmants petits ports de pêche avec leurs jolis bateaux bleus, pas les énormes yachts qui jettent les déjections de centaines de touristes dans les eaux cristallines où nous nageons. Nous espérons trouver les plages sauvages et libres, pas les transats à 120 euros, ni les piscines chlorées en bord de mer. Nous voulons voir à l'horizon les délicats murets en pierre des bergers dans les montagnes, pas ces immenses clôtures télésurveillées qui coupent la vue. Nous voulons marcher dans les petites rues blanches escarpées, où leurs gros 4x4 de luxe noir de mauvais goût ne passent pas. Nous voulons garder le charme des petits villages, des petites maisons, et ne pas voir apparaître chaque jour des milliers de méga-villas de luxe qui détruisent les collines, la mer et le paysage en augmentant les prix quotidiens. L'occupation illégale des plages a ainsi mis en lumière les conséquences du tourisme de masse, notamment dans son aspect social, lorsqu'il relègue les locaux les plus modestes loin du littoral, sur des portions de côtes moins accueillantes, plus polluées ou industrialisées, ou uniquement tolérées pour faire des boulots ingrats et mal rémunérés.
2: Il y a l'oppression des gens qui travaillent parce qu'ils travaillent dans des conditions vraiment très graves, dans le soleil, la chaleur. C'est vraiment très, très, très chaud en Grèce, en été. Et parfois, ils doivent même travailler dans l'eau. T'en as entendu parler de ça? Parce qu'il y a des chaises et des tables parfois installées dans l'eau. Il y a de petits trottoirs de bois. Là, on peut installer des chaises, des parasols et tout ça. Comment on peut faire des vacances comme ça et ne penser pas aux autres?
1: En Crète notamment, les collectifs en lutte observent une volonté manifeste de monter les prix pour éloigner les plus précaires, comme en témoigne cet extrait d'un communiqué. Nous ne sommes pas seulement confrontés à la volonté des riches de faire toujours plus de fric avec la nature et le tourisme de masse, mais aussi à l'objectif manifeste d'éloigner les pauvres de certaines plages où les hipsters peuvent se retrouver entre eux. Une forme de ségrégation, en quelque sorte.

Ainsi, sur l'île de Paros, s'est déclenchée en parallèle une lutte contre la construction d'un ensemble d'installations qui vise à renforcer la capacité des infrastructures de l'île en période touristique. Usines d'épuration, réservoirs d'eau et parcs photovoltaïques doivent en effet s'implanter en pleine forêt des Féides. Des arbres vivaces en voie de disparition, menaçant ainsi le bosquet côtier endémique et point de passage majeur pour les oiseaux migrateurs. Alors que l'aéroport de Lille est en passe de devenir international, de plus en plus de voix s'élèvent pour alerter sur l'incapacité à recevoir tant de monde en termes de structure de santé ou de gestion des déchets. La journée du 3 septembre, baptisée Journée panhellénique d'action pour les plages gratuites, a eu des airs de journée contre les projets touristiques inutiles et imposés, à l'image de la banderole déployée sur le port de Cagna pour dire non au village touristique géant qui est censé s'y construire. Kostas Megir écrit à l'occasion de ce jour de lutte dans Ekatimerini : les îles grecques, avec leur beauté et leur diversité naturelle et architecturale, sont un trésor national. Nous avons le choix de les protéger et d'utiliser intelligemment cette richesse au profit de tous ou de la gaspiller pour le profit rapide d'une minorité. Le mouvement des serviettes populaires a mis en évidence certains de ces problèmes, affirmant que l'utilisation de cette richesse n'est ni juste ni durable. Les plages, qui sont censées être des espaces publics, ont été domestiquées par des entreprises offrant des services à des clients aisés, qui payent le prix correspondant, construisant souvent des structures illégales et générant de la pollution.

0: aussi, les gens ici ne sont pas contre le tourisme, hein, parce que nous avons envie de partager notre culture, notre mentalité, nos restaurants et tout, notre cuisine. Mais nous sommes contre la touristification, le tourisme de masse. C'est ça qui nous gêne. Pour ça aussi, il faut changer la mentalité des gens. Parce que là, nous avons la mentalité qu'on peut acheter tout avec notre argent.
1: Et c'est exactement comme ça. On fait beaucoup de choses qui sont très graves pour soutenir le tourisme ici en Grèce. Parce que nous n'avons pas d'économie alternative. Hein. La Grèce ne produit pas beaucoup de... n'a pas de production, pas d'autres exports, de choses comme ça. Elle se dépend toujours du tourisme. Maintenant, c'est l'économie globale, on se dépend d'elle.
2: Une réflexion complétée par le collectif espagnol contre le déluge. Comme n'importe quelle activité lucrative capitaliste, le tourisme tend à l'expansion absolue, en repoussant toujours ses propres limites et arrachant tout ce qui s'interpose entre lui et ses bénéfices. Il n'y a pas de forme soutenable de voyage à l'autre bout du monde pour 2 semaines. Aussi, le tourisme tel qu'il est pratiqué majoritairement doit disparaître au plus vite. Cependant, cela n'implique nullement de réduire la vie au travail et à la maison. Réorganiser la production et la mettre au service des personnes et non du capital est une revendication fondamentale de la lutte climatique. Nous devons prôner une société post-capitaliste dans laquelle la production insoutenable et inutile est abandonnée, puis répartir le travail. Une fois la masse de travail amoindrie et mieux répartie pour tous, nous disposerons de plus de temps libre et de plus de vacances, ce qui nous permettra d'utiliser des formes de transport moins nocives et de partir à la rencontre du monde de manière plus soutenable, vers quelque chose qui ressemblera plus au voyage et moins au tourisme.
1: À mon avis, le tourisme, c'est le privilège des riches. Le tourisme, tant qu'il est aujourd'hui, hein, être, par exemple, isolé de la société dans un club, dans un grand hôtel, où parfois tu ne sors pas de porte de cet hôtel-là, tu ne fais pas la connaissance des gens et de la société. Ça, c'est un privilège des riches qui n'a pas de sens, à mon avis. Mais ça va changer notre vie, notre manière de vivre. Et ça, c'est très, très, très difficile, hein. Il faut changer la mentalité des gens pour leur montrer que, ok, le tourisme, partager, par exemple, la culture, la civilisation, la langue, tout ça, c'est très bien. Et mais pas le tourisme de masse. Tu amènes ta propre mentalité, ta mode de vie, sans discrétion. Et c'est pour ça qu'on fait des actions. On essaye d'être là s'il y a une grande exploitation, par exemple, aux plages d'Athènes. Mais il faut dire que ça va prendre du temps parce que, en effet, les gens ne peuvent pas voir les effets de leurs actions s'il n'y a pas une catastrophe. Comme il s'est passé, par exemple, à la plaine de la Grèce. Parce que là, on avait détruit toutes les rivières de la Grèce. On avait arraché tous les arbres. Il n'y a pas d'accès pour la pluie, de sortie pour la pluie, de sortir vers la mer, vers les plages. Alors, la dernière pluie, elle a inondé toute la plaine en détruisant des dizaines de villages, de grandes villes même. La dernière pluie, elle a coupé le pays en deux parce qu'elle a détruit aussi la grande autoroute. On a perdu toutes les cultures de la Grèce avec la pluie récente. Hein. Malheureusement, on a perdu notre production. Il y a eu des destructions vraiment... Il y a la catastrophe ici en Grèce.
2: Séraphim Seferiades, professeur de sciences sociales et politiques à Athènes, estime, lui, que ce mouvement est précurseur d'un rejet global du phénomène de privatisation. L'occasion d'une prise de conscience massive que ce qui devient privé ne profite en fait plus qu'aux riches. Selon lui, le mouvement des serviettes reflète une frustration refoulée et qui s'accumule non seulement contre la privatisation des plages publiques, mais contre toute la logique de privatisation. La situation sur les plages a peut-être été la goutte d'eau, dans un pays qui connaît la dégradation systématique de tous les biens publics, où les profits débridés sont endémiques et où la politique institutionnelle a été réduite à des tours publicitaires bon marché, les Grecs prennent des mesures pour récupérer leur espace public. Les mouvements pour la libération des littoraux trouvent des échos partout autour du pourtour méditerranéen. Les lister ici seraient bien trop exhaustifs. Nous pouvons simplement rappeler la vigueur en France des manifestations l'été dernier qui se sont opposées à l'accostage des bateaux de croisière, parfois victorieusement, comme à Douarnenez. Dans 2 semaines, nous nous éloignerons des côtes pour replacer le tourisme dans la restructuration contemporaine des sociétés et des territoires, issue elle aussi de l'héritage colonial et capitaliste. Nous resterons notamment en Grèce avec Marietta pour nous intéresser à Athènes et au quartier Exarchia.

C'était l'épisode 3 de l'actu des oubliés. Merci de l'avoir suivi. Pour aller plus loin, vous pouvez consulter pour le Liban le journal L'Orient le Jour et les sites de Nanou ou de la coalition Cost for All. Pour l'Italie, les Gambiante ou le site de Konamal. Pour la Grèce, les différents sites des collectifs citoyens pour les plages libres.

En termes de musique, vous avez pu entendre Bokra Betoun du rappeur libanais Bou Omar, Maya Tico de la rappeuse grecque Shada Zinia, et en ce moment, Sigam Ifo Viso de Pavlov Fissas, rappeur grec dont l'anniversaire de l'assassinat par des néo-nazis il y a 10 ans a été commémoré le mois dernier. Bonne semaine, belle lutte et à bientôt.

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0: Moi, je dis qu'on peut mentir à son chien, par exemple, comme on l'adore, tu vois. Au lieu de dire « monte dans la voiture, on va chez le vétérinaire », ben on fait genre « juste monte dans la voiture » et c'est pas un mensonge, mais on le préserve un peu. C'est pas vraiment un mensonge non plus.
1: Je pense qu'on a le droit de mentir à tout le monde, en fait. Pas que ce soit si grave de pas vouloir faire souffrir quelqu'un ou de pas être toujours dans une honnêteté inflexible. Par contre, je pense que la seule personne avec qui

0: peut mentir à tout le monde à condition qu'on assume le fait qu'on ait menti après. Mais il n'y a pas de gens qui ont plus le droit de ne pas avoir de mensonges que d'autres.
1: Il faut juste savoir tenir son mensonge et surtout ne pas se faire rôder. Voilà. Et surtout mentir à sa mère, quoi. Parce que quand on a 16 ans, c'est la base.
2: Moi, je pense qu'on peut mentir à tout le monde, sauf aux gens dont t'es le plus proche. Parce que je pense que justement, ce qui fait une relation profonde et forte, c'est l'honnêteté.
3: On a le droit de mentir à des inconnus. Non, j'ai pas de numéro de téléphone. Oui, j'ai un mec, j'ai une meuf. On a le droit de mentir aux flics. On a le droit de mentir aux gens qui nous ont menti. Si tu m'as menti, je vais te mentir.
4: On peut mentir à tout le monde, en fait, par omission.
5: Du coup, moi, je suis pas pour mentir à des personnes importantes pour protéger quelqu'un. Parce qu'au final, on aura toujours ça sur la conscience. Et voilà. Faut pas mentir à ses amis, parce qu'au final, la vérité, elle se sait toujours. Et il vaut mieux une vérité qui blesse plutôt que de mentir. Et après, sur l'ordre familial, je suis un peu indécise.
6: Si on ment aux autres, il faut savoir pourquoi on ment. Si c'est pour maintenir une harmonie chez l'autre, alors le mensonge peut être légitime, je pense.
7: On peut mentir à ses hiérarchies quand ils sont incompétents.

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Quand on voit ce que leur terre promise a engendré de rejet, de massacre, on se dit qu'on ne peut pas s'octroyer le droit d'assujettir un autre peuple par le fait d'avoir été soi-même persécuté. On ne perpétue pas l'orgueil, le rejet, le déni parce qu'on les a subis. On ne répond pas à l'ignoble par de l'ignoble. 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
1: Bonjour, c'est Phil. Bienvenue sur Soyons d'attaque. Cette deuxième émission de la saison a pour thème l'artificialisation des sols, c'est-à-dire la transformation d'un sol agricole, naturel ou forestier par des actions d'aménagement souvent irréversibles qui entraînent une imperméabilisation totale ou partielle et qui affectent ses fonctions écologiques, hydriques, climatiques et agronomiques. Suite à la Convention citoyenne pour le climat, par la circulaire du 31 janvier 2024 relative à la mise en œuvre de la réforme vers le zéro artificialisation nette des sols, la France s'est engagée à atteindre un objectif de zéro artificialisation nette des sols en 2050 et avec un objectif intermédiaire de réduction de la moitié, de 50% de la consommation d'espaces naturels, agricoles et forestiers sur la période 2021-2031. Il faut dire que la France n'était pas en avance dans ce domaine, étant 11e à l'échelle européenne. Notons que depuis, les sénateurs ont très largement adopté une proposition de loi qui dénature beaucoup la loi initiale. Le texte du Sénat supprime notamment l'objectif de réduire de 50% l'artificialisation des sols d'ici 2031.
0: Nous allons aborder ce sujet au travers de deux luttes locales que sont la ZAC 3, zone d'activité commerciale de Technolac, d'une part, et l'aménagement de la ZAE, zone d'activité économique de Grignon à Pontcharra, d'autre part. À la Motte Servolex, près de Chambéry, un collectif citoyen se bat contre l'extension d'un parc d'activité commerciale, la fameuse ZAC Savoie Technolac. Des potirons plutôt que du béton, c'est l'un des slogans du collectif qui se bat à la Motte Servolex donc, contre l'extension de cette ZAC Savoie Technolac prévue pour y installer des entreprises. Quant à Grignon, les terres agricoles de Grignon, à l'entrée sud de Pontcharra, ont été classées en zone d'activité à vocation économique dans un secteur qui en est déjà largement pourvu. Un collectif de citoyens et citoyennes et d'associations souhaite, à travers le cadre Grignon, alerter sur la réduction progressive du foncier agricole dans le Grésivaudan. Cette réduction est une préoccupation majeure de tous les agriculteurs et agricultrices et de toutes et toutes les candidats à l'installation qui ne trouvent pas de terre. Nous sommes allés rencontrer deux représentantes de ces collectifs.
1: Nous voici donc avec Nassima qui va se présenter. Bonjour Nassima.
2: Bonjour, bonjour à tous. Donc je suis Nassima Yacouben et je fais partie du collectif Grignon. C'est un collectif qui est basé à Pontcharra mais qui rassemble un grand nombre de sympathisants et d'autres collectifs un petit peu partout sur l'Isère et également côté Savoie puisque Pontcharra sur Bréda est limitrophe Isère-Savoie.
1: Quel est l'objectif de votre collectif donc ?
2: Alors notre collectif est né il y a un peu plus de 3 ans pour dire non à la création par la communauté de communes du Grésivaudan d'une zone d'activité sur Pontcharra. Donc c'est à une des entrées de Pontcharra dans un secteur qui s'appelle Grignon. En fait Grignon c'est le nom d'un petit hameau qui se trouve donc sur cette entrée. C'est la seule entrée de Pontcharra qui est encore verte. Donc quand on arrive le long de cette départementale on a un énorme champ sur notre gauche et malheureusement la communauté de communes souhaite artificialiser ces terres agricoles, cette zone humide, pour en faire une zone d'activité, y mettre des entreprises et donc construire du bâtiment dessus.
1: D'accord, je vois donc un projet qui doit sans doute collecter quelques soutiens politiques. Hein. Donc pourquoi vous opposez-vous à cette ZAC ?
2: Alors, il y a différents arguments. Hein. Le premier argument, c'est un projet qui est d'un autre temps. En fait, cette zone, elle est passée au niveau du PLU, du plan local d'urbanisme de Pontcharra, en zone agricole, en une zone à vocation économique, il y a 30 ans. Donc, il y a 30 ans, la ville de Pontcharra disait oui, ce secteur pourrait éventuellement recevoir de l'économie. Ça, c'était il y a 30 ans. Voilà. Depuis 30 ans, on a évolué, la société a évolué.

0: médias de ce secteur. Donc c'est une terre vraiment très très riche. Voilà, donc ça c'est déjà la première chose, c'est d'un autre temps. Et puis c'est un projet donc écocide, puisque en fait c'est une zone, un champ de 8 hectares, un peu plus de 5 hectares seront vraiment artificialisés, malgré la trajectoire ZAN, vous savez bien de quoi on parle, zéro artificialisation nette, que la communauté de communes, le Grésivaudan, dit vouloir respecter, en tout cas tant vers le barème, les limites qui sont annoncées. C'est également un secteur où il y a une grande zone humide protégée qui sera malheureusement partiellement détruite. Et on nous annonce hein, des mesures de compensation, mais on sait très bien qu'elles masqueront une disparition irréversible d'habitats naturels et une fragmentation écologique du secteur. Donc ça, c'est le premier aspect vraiment écocide. Ensuite, on a un aspect très concret qui est sur le captage d'eau qui est à proximité immédiate de cette zone. C'est un captage d'eau qui alimente plus de 6000 habitants. C'est la source principale, en fait, d'eau potable de la ville de Pontcharrat. Malgré le fait que la communauté de communes nous dise qu'elle n'est pas dans le périmètre direct de cette future zone d'activité, il y a quand même des mesures de précaution à prendre. Donc ça, on lance une grosse alerte. Il y a un argument qui est sociétal, qui est la démolition de deux maisons d'habitation qui sont situées sur le périmètre de cette ZAE. Une des habitations, il y a déjà eu des pourparlers avec la communauté de communes, donc voilà, les propriétaires, locataires sont d'accord pour s'en aller. Une autre habitation, en fait, les habitants n'étaient pas du tout au courant de tout cela, d'être dans le périmètre de cette zone. C'est le collectif Grignon qui, malheureusement, au printemps dernier, leur a annoncé la triste nouvelle.
1: C'est nous
0: qui leur avons dit attention, vous êtes dans le périmètre de cette zone, parce que jusqu'à présent ils étaient un petit peu en dehors, certainement concernés hein, par cette construction, mais aujourd'hui ils sont touchés de plein fouet malheureusement. Voilà, donc cette famille ne souhaite pas quitter son habitation, ce qui est tout à fait normal puisqu'elle y vit depuis 30 ans. Voilà. Il y a également le fait d'avoir un patrimoine et des paysages sacrifiés puisqu'on est à proximité immédiate du château Bayard. Vous savez, Bayard, c'est le chevalier sans peur et sans reproche, la personnalité phare de la ville de Pontcharrat. Et on est juste en dessous du château du chevalier Bayard. Et le fait de mettre des bâtiments, pour certains, sur une hauteur de 15 mètres, de créer un parking silo, je répète, un parking silo au milieu de cette zone d'activité sur trois niveaux de 240 places, ça semble pas déranger qui que ce soit. C'est une dégradation vraiment très très importante, très impactante de l'entrée de ville de Pontcharrat qui, je le répète, est aujourd'hui une des seules à être verte. Voilà. Bon, après, je vous passe les détails au niveau de la mobilité, la pollution avec plus de 60 poids lourds et 200 véhicules légers par jour qui viendraient s'accumuler en raison de cette zone, qui viendraient s'ajouter déjà une circulation extrêmement dense sur la route départementale qui longe en fait ce champ et donc qui longerait cette future zone d'activité. La communauté de communes nous parle de mobilité douce, mais ça n'efface pas le reste malheureusement. Tout ça, quand même, la raison première de cette zone, la raison que défend la communauté de communes, c'est se projeter, mettre en place, en fait, pour les entreprises, la possibilité de construire, hein, de leur offrir de nouvelles zones d'activité. Et l'objectif de la communauté de communes, c'est d'y créer donc 270 emplois. Et nous, on dit, mais pourquoi est-ce que vous ne densifiez pas déjà les zones d'activité économique qui existent sur le Grésivaudan? Il y en a plus de 40. Sur Pontcharrat, il y en a déjà beaucoup. Pour beaucoup, en partie vide ou complètement sous-exploité. Donc il y a un réel problème de densification qui se pose de ces zones. Donc on leur dit, oui, on est d'accord pour que vous puissiez faire venir de nouvelles entreprises, mais avant d'artificialiser des zones agricoles, des zones agricoles, une zone agricole, des champs, densifier déjà les zones qui sont dédiées à l'économie sur Pontcharrat et autour. Et il y en a énormément, que ce soit des zones publiques ou également des zones d'activité privée, puisque on a du côté du Chéla, notamment du côté d'Alpespace, Montmélian, énormément de disponibilité. Et les documents que la communauté de communes nous présente, qu'elle nous a présenté lors de sa délibération le 29 septembre dernier, sont complètement erronés. Ils sont pas juste. Voilà, on nous

0: On nous mène en bateau, malheureusement, et c'est ce que nous déplorons.
1: Merci beaucoup. Donc, on a bien compris un grand projet inutile, écocide, qui atteint les habitations, le patrimoine. Et vous défendez à la place de cela une densification des zones existantes, comme on le défend souvent hein, chez ATTAC, la réutilisation de l'existant plutôt que l'investissement dans de grands projets inutiles. Nassima, avez-vous quelque chose à ajouter sur ce projet ?
0: Oui, le collectif voulait souligner la politique économique plutôt désastreuse de la communauté de communes du Grésivaudan, puisque elle continue, elle signe, elle persiste dans le fait de perdre la maîtrise du patrimoine foncier de ses zones d'activité. En fait, elle est à rebours des politiques de sobriété qui sont mises en œuvre par les territoires proches, comme Grand Chambéry, qui gardent le contrôle de leur future zone via des baux à construction. Donc plutôt que de vendre des parcelles aux entreprises qui souhaiteraient s'installer sur leur zone, c'est des baux à construction qui sont mis en place. Ça leur permet par la suite de garder cette maîtrise, éventuellement de densifier, de pouvoir améliorer ces zones si besoin. Malheureusement, ici sur Pontcharra, nous avons l'exemple de la zone d'activité de Moulin-Vieux qui est à quelques mètres à peine du hameau de Grignon et de cette future zone d'activité de Grignon qui fonctionne encore avec une vente de parcelles, et la zone elle-même de Grignon, la collectivité ne change pas son fusil d'épaule, souhaite également vendre ses parcelles. Donc on est sur un vrai changement de cap que beaucoup de collectivités ont amorcé et qui malheureusement c'est pas du tout le cas de figure, le cas dans le Grésivaudan. Donc on tenait à le souligner et à resensibiliser nos politiques à tout cela, et puis repréciser, mais je pense qu'on est nombreux à le dire, que la terre, comme l'eau, ce sont des biens publics, ce sont des éléments importants de notre vie, et on a besoin, nous, en tant qu'habitants, en tant que citoyens, de dire non, stop, arrêtez de dévorer ces biens précieux. Et voilà, je voulais vraiment le rappeler et continuer à combattre dans ce sens.
1: Merci beaucoup, Nassima. Et comment peut-on faire pour vous soutenir et s'informer sur votre lutte ?
0: Alors, nous organisons tous les temps des animations pour sensibiliser les habitants, que ce soit de Pontcharra ou des communes voisines et même d'au-delà. Restez vigilants à l'actualité de notre collectif. En septembre dernier, nous avions par exemple organisé une grande après-midi et soirée autour de la thématique « Quand la terre devient béton » avec une visite sur le site impacté, avec la venue de la réalisatrice du documentaire « Quand la terre devient béton » d'un journaliste. Donc voilà, tous les temps, nous organisons des temps forts. Donc on vous invite à rester à l'affût en allant justement sur le site internet du collectif Grignon. Il suffit simplement de taper sur un moteur de recherche collectif Grignon et vous verrez qu'on est présent sur la plateforme piaille.fr. Sur notre site, vous pourrez notamment trouver notre pétition qui reste active. N'hésitez vraiment pas à aller signer cette pétition, à dire non à cette zone d'activité économique de Grignon. Et puis dernière chose, il y a quelques semaines, nous avons lancé une souscription qui est présente sur la plateforme Cotizup, C-O-T-I-Z-U-P. Donc Cotizup Grignon, vous tapez, vous trouverez notre souscription. Cette souscription nous permet maintenant d'entrer dans une démarche juridique, puisque malheureusement, nous avons essayé par tous les moyens de nous faire entendre la communauté de communes. Et la délibération du 29 septembre dernier donne le feu vert à la construction de cette zone d'activité, même si d'autres étapes vont intervenir. Mais en tout cas, les élus du Grésivaudan se sont positionnés en faveur officiellement de cette zone. Et donc, le prochain volet est sur le domaine malheureusement juridique. Cette souscription nous permettra d'engager des recours comme celui que nous sommes en train de faire, un recours gracieux que nous devons déposer avant la fin du mois de novembre. Donc, merci d'avance pour votre aide et votre soutien.
1: Merci beaucoup Nassima, c'est noté, et vous retrouverez donc sous la page de l'émission le lien vers la souscription, le site web et donc la pétition qui est sur ce site web. Vous êtes bien sur Radio Toutoui, vous écoutez Soyons d'Attaque et nous allons faire une première pause musicale avec Trio. 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

0: Après le collectif Grignon, nous allons à la rencontre d'un autre collectif qui lutte pour un sujet très similaire, mais plus proche de nous, plus proche de Chambéry. Nous allons accueillir Elsa. Bonjour Elsa, pouvez-vous vous présenter s'il vous plaît ?
1: Bonjour Philippe. Alors oui, je m'appelle Elsa, je fais partie du collectif pour un projet agricole à Technolac, qui est un collectif qui s'est monté il y a 2 ans maintenant. À la base, on voulait parler d'alimentation et d'agriculture sur le territoire. On trouvait que... on parlait un peu partout sur d'autres territoires de PAT, plan alimentaire territorial, et on s'est dit, est-ce qu'on n'essaierait pas de monter un plan alimentaire territorial sur Grand Chambéry, puisqu'il n'existe pas. Et puis en fait, on s'est très vite rendu compte qu'il y avait un souci, une urgence à traiter d'un point de vue agricole sur cette ZAC 3, donc cette potentielle ZAC 3 qui est l'extension de la ZAC 1 et 2 de Technolac. Donc, qui est initialement au Bourget du Lac. Et là, cette ZAC 3 serait sur la commune de La Motte-Servolex. Donc évidemment, on a des élus qui sont assez friands de se dire « moi, je vais avoir ma ZAC sur mon territoire ». Ça va m'en rapporter plein de sous et je tiens à faire cette ZAC. Donc voilà, ça fait 2 ans en fait qu'on est mobilisé que sur ce sujet finalement au sein du collectif, à essayer de trouver les arguments, d'informer, de sensibiliser. Puis aujourd'hui, on est au recours juridique finalement comme Grignon pour se dire c'est un peu notre dernière carte à jouer avant peut-être une occupation du terrain, parce qu'en fait on a aussi envisagé cette possibilité là aujourd'hui. Et ça, on l'a dit aux élus, ils en sont conscients. Mais en tout cas, nous, notre objet, c'est de défendre des terres agricoles qui sont effectivement super fertiles. On a 21 hectares qui menacent d'être recouverts de béton. Alors même si le commanditaire, on va dire, CGLE, Chambéry Grand Lac Économie, qui doit construire cette zone, nous dit qu'il y a qu'une dizaine d'hectares qui sont concernés, parce qu'il y a des corridors écologiques, etc., des choses qu'ils ont à respecter. Au final, cette zone, elle sera bétonnée, quoi. Donc elle sera perdue définitivement pour le vivant et pour l'agriculture. Donc voilà, c'est cet aspect-là qu'on défend, l'aspect agricole et l'aspect biodiversité, évidemment.
0: Très bien, on est allé assez loin dans la présentation, hein. Donc, si je comprends bien, un collectif pour l'agriculture qui se retrouve à lutter contre un nouveau grand projet inutile et excessif. Quels sont un petit peu vos arguments, pour les résumer, contre ce projet ?
1: Alors, nos arguments, c'est qu'on menace un corridor écologique entre le massif de l'Épine et le massif des Bauges. Effectivement, les arguments de CGLE, ils disent qu'ils vont maintenir ce corridor, mais bon, de toute façon, à partir du moment où on bétonne, on perd de la biodiversité. Donc, on est sur des zones humides qui sont hyper importantes, hyper riches en termes de biodiversité. Et effectivement, on a des producteurs locaux qui cultivent sur ces terrains, qui sont extrêmement fertiles parce qu'on est sur les alluvions sur le bassin du lac du Bourget, pardon. Et c'est des terres qui sont naturellement irriguées, quoi. Donc il faut savoir que le maïs, il pousse tout seul. Ça se trouve nulle part ailleurs, hein. C'est pas possible. C'est un peu dommage de mettre du béton là-dessus, quoi. Et nous, ce qu'on dit, effectivement, c'est qu'il y a de la densification à faire déjà sur la zone 1, la ZAC 1 et 2. Il y a une étude de densification qui est en cours, qui est sortie quand même après l'enquête publique, après la DUP. Donc c'est un peu un non-sens pour nous. On a dit, attendez, avant de faire une DUP, de voir si on peut pas densifier, parce qu'effectivement, on a 30% à peu près d'espace de stationnement de surface qu'on pourrait occuper par des bâtiments. C'est des bâtiments qui sont souvent à R+1, donc on peut densifier sur cette zone, quoi. Et l'étude, elle est en cours, elle est toujours pas sortie, bizarrement. Donc voilà, on a l'impression qu'on a mis un peu la charrue avant les bœufs. Il y a plein d'arguments qui font que c'est pas tenable, quoi. On peut plus se dire on y va, et c'est comme Grignon, c'est un projet qui a 30 ans, qui est complètement daté, et on a des élus qui se retrouvent à nous dire ils veulent faire des énergies renouvelables, voilà, c'est un peu la thématique de Technolac. Les énergies renouvelables, c'est plus important que l'agriculture, quoi, alors qu'on est à 2% d'autonomie alimentaire sur notre territoire, Grand Chambéry, quoi. Donc nous, on dit, vous pouvez pas parler d'autonomie alimentaire, de résilience, nanana, on va aider le local, machin, et en fait, on bétonne tout, quoi, c'est pas possible. On perd les terres agricoles, il faut savoir que c'est les premières terres qui disparaissent au profit de la construction, quoi. Donc c'est pas les terres forcément naturelles ou les terrains de loisirs, c'est vraiment les terres agricoles qui disparaissent.
0: Oui, qui sont plus plates et plus accessibles, hein, évidemment.
1: C'est ça. Donc voilà, ça c'est un peu les arguments principaux, l'agriculture, la biodiversité, et puis on a besoin d'espaces de respiration, quoi. Surtout qu'on est le long d'un aéroport qui est devenu un petit peu obsolète, on se dit pourquoi maintenir cet aéroport ? Est-ce qu'on pourrait pas utiliser ces 100 hectares de l'aéroport pour mettre des entreprises, des logements, recréer en fait une zone de vie, quoi, finalement, qui n'existe pas aujourd'hui à Technolac, parce que c'est juste des bâtiments de bureaux, les gens ils arrivent à 9h, ils repartent à 17h, ça crée des bouchons partout, on a aussi des contraintes au niveau de la saturation routière, quoi. Aujourd'hui, il n'y a aucun moyen de transport en commun digne de ce nom, puisqu'il n'y a pas de bus en site propre aujourd'hui. Donc on se dit, mais réfléchissez à ça avant de bétonner, quoi, parce que là, on sature de tout, quoi.
0: Merci beaucoup. Et donc Elsa, vous êtes un collectif pour un aménagement agricole à Technolac. Est-ce que vous pensez qu'il y a des alternatives à ce projet de ZAC 3?
1: Oui, en fait, on s'est dit, apparemment, la collectivité n'est pas en mesure d'imaginer un projet alternatif. Donc, nous, on leur a proposé un projet alternatif. Donc, on a imaginé un projet qui intègre plusieurs types d'activités agricoles, donc avec une base en maraîchage, mais pourquoi pas aussi des poules, du miel, des petits animaux, moutons par exemple.
0: Du local, quoi.
1: Du local, évidemment, en vente directe. L'idée, c'est aussi d'animer ce lieu qui est Technolac, qui est vraiment moribond, en fait, le soir et le week-end, et se dire qu'on peut créer une vie sociale dans ce lieu, même pour les gens qui pourraient venir le midi, se restaurer ou passer du temps sur la ferme. Donc autour d'une sorte de collectif qui pourrait se monter sur ce projet-là, sur une partie des surfaces, en tout cas celles qui seront plus occupées par les agriculteurs actuels, parce que l'idée c'est de conserver aussi les surfaces des agriculteurs qui sont sur place et qui occupent le terrain et qui ont besoin de cette surface pour leur activité. Et puis l'idée c'est aussi d'être en lien avec les chercheurs qui sont à Technolac. On a l'INES qui travaille sur le sujet des renouvelables, on a plein de boîtes, de start-up qui pourraient travailler sur cette thématique finalement agricole, faire des tests, des expérimentations. Donc on trouvait qu'il pouvait y avoir un lien entre les deux, entre l'espace agricole et l'espace recherche et innovation. On a proposé ça aux élus et on n'a pas eu de retour malheureusement, mais on y croit.
0: Très bien Elsa. Et comment peut-on soutenir votre action et s'informer aussi sur l'avancée de vos actions ?
1: Alors aujourd'hui, on a un recours juridique qui est en cours, donc on attend le verdict. On a priori 2 ans pour avoir ce verdict-là. Et aujourd'hui, vous pouvez suivre les actualités du collectif sur le site natureenville.org, qui recense toutes les initiatives en cours sur Grand Chambéry, sur le thème de la nature en ville. Donc on est sur ce site-là. Et puis chaque mois, on se retrouve pour parler des avancées de ce projet-là. Donc si vous voulez nous suivre et nous rejoindre, vous êtes plus que les bienvenus. Je voulais rappeler qu'il y avait des municipales aussi en 2026 et du coup nous c'est notre prochaine action, on va dire. On va essayer de mobiliser les futurs élus, les élus actuels, pour leur rappeler qu'il y a ce projet complètement stupide qui est toujours dans les cartons. C'est important de voter aussi, de participer éventuellement en tant que futur élu, mais voilà, de s'impliquer et de voter pour les prochaines municipales.
2: Oui, effectivement, Philippe, un des points communs, je pense, Elsa dira pas le contraire, c'est que on a beau présenter des arguments, des contre-arguments à nos politiques, on n'est pas entendu, on n'est pas écouté. Nous, collectif Grignon, nous avons cet été participé à une grande enquête par voie électronique, les fameuses PPVE, une enquête publique, on va dire, hein, numérique. On a eu 216 contributions, c'est beaucoup pour une enquête sur un secteur, on va dire, rural. Et sur ces 216 contributions, on a 92% de personnes qui sont défavorables au projet. 92% ont dit non, on ne veut pas de zone d'activité. 92.
0: Et oui, il y a un vrai problème démocratique.
1: Alors c'est très intéressant ce que tu dis Nassima, parce que nous on a eu, voilà, il y a eu l'enquête publique, on s'est mobilisé, on a eu 600 personnes qui ont répondu et pareil il y a 95% contre en fait. Alors les élus disent ah oui mais c'est votre faute, vous avez influencé les gens à participer et à dire on est contre, alors que en fait pas du tout.
0: Nous sommes malheureusement de plus en plus coutumiers des dénis de démocratie dans notre France actuelle. Vous êtes bien sur Radio Toutoui, vous écoutez Soyons d'attaque et nous allons faire une pause musicale maintenant avec Ridan.

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0: Très bien. Pour conclure, peut-être pourriez-vous nous dire comment vous vivez vos luttes et comment vous gardez l'espoir dans vos luttes?
1: C'est vrai que c'est une question intéressante parce que s'embarquer dans un collectif, c'est à la fois très vivifiant, très stimulant de tout point de vue parce qu'on rencontre plein de personnes différentes. Alors c'est vrai que bah, des fois il y a des gens qui s'intéressent au sujet par ailleurs, qui sont impliqués dans d'autres luttes, mais en fait c'est des sujets qui concernent absolument tout le monde parce qu'on est tous vivants, on vit tous sur un territoire et on a tous besoin de savoir ce que va devenir ce territoire-là parce que un jour si on croule sous le béton, et ben on va tous crever. Donc c'est important de s'impliquer et tout le monde est concerné. C'est pas parce que je suis experte en ça que je vais m'impliquer sur le sujet. En fait, c'est des sujets qui sont hyper faciles à comprendre. On essaie de nous faire croire que c'est des projets géniaux qui doivent absolument se faire, alors qu'en fait, pas du tout, et que c'est très facile de lutter. Et j'ajouterais un truc, c'est que en fait, souvent, les élus, on a l'impression qu'ils ont raison parce qu'ils sont élus, mais pas du tout, en fait. Et souvent, ils méconnaissent les sujets, sur le sujet agricole, enfin, c'est hallucinant de voir la méconnaissance de certains élus sur ce sujet-là, quoi. Donc, c'est important de dire, bah, en fait, on peut, nous aussi, on est à égalité avec eux, quoi. Donc, il faut discuter, il faut argumenter, et on est tous dans le même bateau.
2: Oui, je compléterai ce que vient de dire Elsa en précisant que la mobilisation de tous est très, très importante, qu'on ait des collectifs plus ou moins petits. Pour nous, collectif de Grignon, on a un noyau dur qui n'est pas énorme, donc il faut trouver de quoi ne pas s'essouffler. Donc si chacun peut y mettre du sien, venir nous épauler, un petit mot de soutien, un petit coucou lors d'une de nos réunions, nous dire qu'on est ensemble dans le même bateau, effectivement, ça serait chouette. Ce que j'ai tendance à dire et à répéter, c'est que souvent nos luttes, c'est un peu peau de terre contre peau de fer. Mais si on ne dit pas stop, si on ne dit pas non, on n'est pas d'accord avec ce projet, quel qu'il soit, bah alors on avance et on file droit dans le mur. On le sait qu'on va droit dans le mur avec tous ces projets inutiles. Il faut vraiment qu'on se mobilise, qu'on dise stop, quelle que soit la taille de notre collectif, quel que soit le projet qui est en lice, vraiment intéressons-nous à ce qui se passe autour de chez nous et essayons de discuter avec ses voisins, discuter avec ses élus et puis essayer d'avancer dans le bon sens, dans le respect des biens communs, des biens publics.
0: Merci beaucoup, au revoir.
2: Merci à tous.
0: Vous êtes toujours sur Radio Toutoui. Quoi de mieux pour la dernière pause musicale de cette émission que d'écouter Kenny Arcana?
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0: voilà, nous approchons maintenant de la fin de cette émission qui nous a donné l'occasion d'écouter deux histoires locales et très proches l'une de l'autre. Soyons certains qu'il ne s'agit pas là de situations exceptionnelles isolées dans notre pays. Il y a beaucoup de luttes comme celle-ci, il est donc très intéressant de les mettre en réseau. Parce que la crise sanitaire a démontré la nécessité de développer notre sécurité et notre autonomie alimentaire, c'est-à-dire la capacité de nos territoires à subvenir, au moins en grande partie, aux besoins alimentaires de leur population, ceux-ci ne peuvent continuer à dépendre d'un commerce mondial qui a révélé sa vulnérabilité aux pandémies, aux tensions géostratégiques et autres catastrophes qui vont faire s'effondrer les chaînes d'approvisionnement.
1: La crise écologique impose de mettre fin à l'artificialisation des terres agricoles et naturelles, qui aggrave considérablement le réchauffement climatique et l'effondrement de la biodiversité. Un sol agricole est un milieu complexe, fruit de centaines d'années d'évolution. Sa bétonisation est un phénomène irréversible qui porte atteinte aux droits des générations futures. Conclusion à la conclusion de cette émission. Petit retour en arrière sur notre émission consacrée aux JO d'hiver 2030. Le comité de contrôle de la Convention d'Aarhus a jugé recevable la requête des collectifs de citoyens et d'élus qui reprochent aux autorités le manque de concertation sur ce projet. Enfin, une belle victoire.
0: Vous étiez bien sur Radio Toutoui, c'était Soyons d'attaque, il est maintenant temps de vous dire au revoir à toutes et à tous et à la prochaine.
1: Salut !

0: Y'en a un, on fait quoi?
1: Bah comme aujourd'hui.
0: Oui, mais aujourd'hui, on n'a rien fait.

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0: Le nucléaire, c'est...
1: Des risques croissants d'accidents majeurs des installations nucléaires.
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1: Des risques pour la santé liés à la pollution radioactive due à toute installation nucléaire.
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3: Je

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1: 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J'ai... 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Au moment où tu fais ça, pour moi, c'est toujours assez... Genre, ça va partir à un moment ou à un autre et je me cale et je suis prêt à partir.
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pensée punique, idéologie simplifiante développée par les Carthaginois et qui a bien emmerdé les Romains entre 264 et 146 avant Jésus-Christ. Encore assez largement employée aujourd'hui pour désigner une pensée franchement chiante et dominatrice, l'expression est parfois altérée sous la forme de pensée tunique qui doit être formellement proscrite. On préférera le concept voisin politiquement correct, plus accessible au plus grand nombre. Pensons notamment à tous ceux qui n'ont pas fait de latin à partir de la sixième et qui sont largement majoritaires dans le pays.

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ville? Combien de villes faut-il pour faire un pays? Combien de pays faut-il pour faire une terre? Combien de terres

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J'ai fait un rêve. J'ai rêvé que j'étais barman à l'Assemblée. Et donc je servais des politiciens que je connaissais pas. Jusqu'au moment où il y a Gérard Larcher qui est arrivé, donc le président du Sénat. Et donc je lui ai servi une bière. Et il a commencé à boire comme un gros dégueulasse, à faire des bruits de bouche et tout, à en renverser de partout. Et en fait, quasiment tout le reste du rêve, c'était moi qui resservais Gérard Larcher, qui se comportait comme un gros dégueulasse, et moi qui devais nettoyer le bar avec un chiffon. Et ça, je sais pas combien de temps ça a duré, mais pour moi c'était un rêve qui était assez long quand même.

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1: Faire mieux que l'inégalé slogan « Le cheval, le cheval, le cheval, c'est génial » n'était pas chose aisée. Cocotte, en tout cas, est en compétition pour le surpasser avec leur incroyable hymne sur le cheval, extrait de leur dernier EP post-variété, sorti le 20 juin 2025, un projet 7 titres, complètement délirant, de la variété aux accents de funk groovy à base de synthé, guitare et beat tranchant. Cocotte est formée de deux compères établis non loin de Grenoble, qui ont l'air donc de bien s'amuser en écrivant leurs textes, mais par-dessus tout, des musiciens accomplis. Élu génie des temps modernes par moi-même, sans plus attendre, voici donc leur titre, Cheval.

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1: Swallow, c'est un saut dans la piscine en pleine canicule. Le projet est né à Grenoble en 2024 de la rencontre entre le rappeur et chanteur Kespar et Wesma, lui, beatmaker et musicien, claviériste, guitariste, entre autres. On vous a déjà parlé de symbiose acoustique ? Eh bien, sachez que parfois, le destin fait bien les choses, car la rencontre de ces deux énergumènes paraît comme une évidence musicale tant ils semblent se comprendre et se compléter dans leur création. Le duo crée son propre son, mélange de sonorités digitales et organiques, influencées par la pop, mais surtout le hip-hop, l'afrobeat et les musiques latines. Entre rap et chant, Swallow délivre un discours humaniste, authentique et fédérateur, prenant le rap game à contresens. D'un côté, Kespar. Doté d'un don pour la top line, il sait toujours trouver la bonne inflexion, la bonne mélo, le bon flow pour délivrer ses textes poétiques et percutants. De l'autre, Wesma. Compositeur, claviériste, guitariste, maître dans son art, avec comme mot d'ordre la sobriété, donnez-lui une clave et une guitare et il vous fera bouger de la tête aux pieds. Deux briscards, avec plus de 10 ans sur scène à leurs actifs, un et un font deux, le poulet et le curry, c'est délicieux, Kespar et Wesma font des bangers. Les évidences de la vie, finalement. Allez les amis, assez parlé, il y a une quinzaine de titres du duo à retrouver sur toutes les plateformes, faites-vous plaisir, S-O-A-L-O, et de notre côté, on s'envoie tout de suite Faux Paradis sur Radio Grésivaudan. Let's go!
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allez, en bonus, voici pour vous un second titre, parce que pourquoi pas, on a le temps. C'est Rien à fêter, en featuring avec le rappeur grenoblois Ephrasis. C'était sorti un peu plus tôt, au cours de l'été 2025. Gros bisous!

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0: sorte de matérialisme brut qui te servit d'intelligence. Elle ne va pas sans l'eau.
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0: science.
1: La question qu'on peut peut-être se poser à ce moment-là, c'est de savoir quels sont les facteurs qui interviennent pour qu'une certaine information, finalement, entre dans notre mémoire.

0: sûr, il faut répéter l'expérience.
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En cet an de grâce de 1999, le crew n'était plus. 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Voilà pourquoi ce que tu écouteras sur ce disque est antérieur à 1999. 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Toujours plus terrible.

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Je m'appelle Bernie Noël et j'aime bien les hyènes. Parce que la hyène, c'est un animal dont on parle jamais, alors que c'est un animal qui peut être très important. Parce que moi, je trouve qu'être ami avec une hyène, souvent, c'est plus important qu'être ami avec des vrais amis. C'est, elle vous protège. S'il y a du danger, et ben, ouais, ben moi, je suis avec une hyène. Alors là...

0: mesdemoiselles, messieurs, bonjour. Nous allons essayer donc de nous bien conduire, de vous donner de bons conseils, d'être très gentils avec vous. Et sachez-le, d'ores et déjà, nous vous accueillons tous et toutes avec infiniment de plaisir.
1: Ok. C'est comme une intuition. 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
1: Sérieux, c'est énervé. On continue.
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0: Moi, je dis qu'on peut mentir à son chien, par exemple, comme on l'adore, tu vois. Au lieu de dire « monte dans la voiture, on va chez le vétérinaire », ben on fait genre « juste monte dans la voiture » et c'est pas un mensonge, mais on le préserve un peu. C'est pas vraiment un mensonge non plus.
1: Je pense qu'on a le droit de mentir à tout le monde, en fait. Pas que ce soit si grave de pas vouloir faire souffrir quelqu'un ou de pas être toujours dans une honnêteté inflexible. Par contre, je pense que la seule personne avec qui

0: peut mentir à tout le monde à condition qu'on assume le fait qu'on ait menti après. Mais il y a pas de gens qui ont plus le droit de ne pas avoir de mensonges que d'autres.
1: Il faut juste savoir tenir son mensonge et surtout ne pas se faire rôder. Voilà. Et surtout mentir à sa mère, quoi. Parce que quand on a 16 ans, c'est la base.
2: Moi, je pense qu'on peut mentir à tout le monde, sauf aux gens dont t'es le plus proche. Parce que je pense que justement, ce qui fait une relation profonde et forte, c'est l'honnêteté.
3: On a le droit de mentir à des inconnus. Non, j'ai pas de numéro de téléphone. Oui, j'ai un mec, j'ai une meuf. On a le droit de mentir aux flics. On a le droit de mentir aux gens qui nous ont menti. Si tu m'as menti, je vais te mentir.
4: On peut mentir à tout le monde, en fait, par omission.
5: Du coup, moi, je suis pas pour mentir à des personnes importantes pour protéger quelqu'un. Parce qu'au final, on aura toujours ça sur la conscience. Et voilà. Faut pas mentir à ses amis, parce qu'au final, la vérité, elle se sait toujours. Et il vaut mieux une vérité qui blesse plutôt que de mentir. Et après, sur l'ordre familial, je suis un peu indécise.

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1: J'ai pas trouvé de petits oiseaux jaunes, mais j'en ai trouvé un autre beaucoup mieux. Abandonné dans un parc, un gros plein de couleurs. Abandonné dans un parc, alors maintenant on abandonne tout alors, même les oiseaux ! 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

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Mais pourtant, la violence, elle est parfois nécessaire. Il y a cette vallée en Italie, le Val Susa, qui lutte depuis pas mal de temps contre l'arrivée du TGV Lyon-Turin. C'est le mouvement Notav. Et ces paysans, ces villageois, ils ont été rejoints ces dernières années par des jeunes de la vallée, des jeunes punks, des jeunes anards, de Turin, de Milan essentiellement. Et ensemble, ils sont allés faire des actions radicales dans la vallée. Ils sont allés occuper des terrains, ils sont allés saboter des machines sur les chantiers, ils sont battus bien sûr contre les flics. Évidemment, les autorités ont essayé de séparer les gentils manifestants d'un côté, en gros les vieux derrière leur banderole, et les méchants de l'autre, les plus jeunes, les casseurs. Forcément, ils ont refusé ces distinctions. Ils en ont fait une chanson de lutte. Siamo tutti Black Bloc. Et tu vas voir des vieux cathos, des jeunes punks, des jeunes anards, chanter ça en manif, bras dessus, bras dessous. Siamo tutti Black Bloc.